0: Algérie.
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0: Oui, vous m'avez dit ça. 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
0: 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Argentine a battu 3-2. Tel dit, tel fait. 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
1: Argentine a joué un goal avec Emiliano Martinez. Normalement, il y a une formation 1-4-1-3-2. Nous avons en défense Nahuel Molina, Christian Romero, Lisandro Martinez dans la défense centrale là, et puis Nicolas Tagliafico sous côté. Il y a devant défense là Leandro Paredes qui reprend place li, pratiquement net dans l'équipe ça. Et puis dans mi-temps Rodrigo De Paul, Alexis McAllister et Enzo Fernandez. Devant mi-temps terrain, gagné Lionel Messi et Julian Alvarez qui pral garder et comme deux grands attaquants qui ça yo ka remettre pour sélection Argentine.
2: Exactement, nous on pas avec Lautaro Martinez, il va commencer avec la tête d'attaque là. Et puis équipe la Suisse là a joué un goal avec Kobel et puis dans ma défense Andy Chibataki a joué 4-2-3-1. Je joue avec Kobel en goal et puis Rodriguez sur le côté gauche et puis a joué avec Akanji. Donc défenseur Elvedi et puis à droite il a gagné Zakaria. Et puis comme deux médians défensifs, j'ai joué avec Zaka et puis Fuller. Et puis en avant terrain, j'ai joué avec Dichot et Wider et puis Ndoye. Et puis dans cette attaque là, j'ai joué avec Mbolo, lui-même qui va jouer avec nos assiettes dans cette attaque équipe la Suisse là.
1: C'est toute la Suisse pratiquement Kébé, même équipe là avec un grand changement. Jodi yo pas joué avec Dosa 15 euros, yo préféré aligner plutôt Dichot et oui. Au lieu de rapidement nous va connait si monsieur c'est blessé, li blessé.
2: Assurément monsieur incertain, li blessé.
1: Yo préféré là avec Adon qui t'est commencé face à Colombie. Mais Argentine qui lui-même t'est démarré yon équipe devant équipe Cap Verdea, li t'est ouais changement, yo t'est porté yon fraîcheur pour lui surtout en attaque et dans mitan terrain. Yo conservé même équipe qui t'est joué face à Égypte là et yo conservé équipe ça pour yo démarrer face à la Suisse à soir.
2: Effectivement, équipe la Suisse là lui-même qui paraît nous aller de même pour équipe l'Argentine en tout qui pourra supposer aller. Si vous voulez jouer la demi-finale, et j'ai regardé le football là, faut nous dire, vous même tout, vous avez joué avec un peu de prudence, là, vous jouez 4-2-3-1, vous renforcez la défense là, et puis en dedans, et mis à terrain, vous jouez à 3 moun, et puis vous jouez avec.
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2: 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Hey! Argentine a joué avec un pile hésitation. Yo poko même enchaîné un bon deux passes. 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Yo pas retourner sous action ça parce que faute là il pas tellement évident. 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Argentine 2 4 6 8 joueurs argentins qui étaient dans défense là n'a joué dans moitié de terrain équipe argentine là. 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Yo retourne pour Elvedi qui t'a doué dans défense centrale là, mais il est en mi-temps terrain pour la Suisse. 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La Suisse posé tranquille. 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Dernière fois équipe ça a été joué, c'était au Brésil. Yo était dans 117e minute et sous une récupération de balle des attaquants argentins. 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Rodriguez gardon belle passe, ça relève vision là. Et Macalister récupéré l'abdomen, il a perdu ballon en dos à 22. Est-ce qu'il a shooté? Danger pour l'Argentine! La frappe, non, ça va en frappe. Ça, c'est ton petit soulèvement. 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
1: 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Nous voilà parti là. Il y a un ballon avec Martinez. Martinez qui a un ballon. Il contrôle le ballon. Alistair devant. Est-ce que Alistair? Non, il va jouer avec elle. Il y a un ballon toujours. C'est Martinez. Martinez qui a un ballon. Il y a un bon côté. Il fait des. Il y a l'aile. Monsieur Cap sorti jusqu'à présent à une touche de balle. Le début de la translation qui devait être avec Tagliafico qui joue sur Poitiers. Qui c'est donc Emiliano Martinez qui gagne ballon, il lève tête li, il joue en devant avec Depaul joue avec Martinez balle au pied, la passe à l'aile, il cherche au monde, monsieur Kapmoudi là dans position là avec Tagliafico pas qu'il belle, il cherche pas de marquer, la passe à l'autre jeune homme, il tendem, il essaie jouer avec au ballon de marquer, dans position ça le jeune donc Fernandez qui joue à l'aile avec Léo Messi fait passe là, mais coup de centre en fait deux dégage la défense et deuxième balle avec la Suisse, ballon en l'air, qu'est-ce que ça a raison, c'est récupération avec Paredes qui joue sur Léo Messi, mais Messi la base de Messi sur McAllister, il met des fois plat, mais ballon qui contre c'est Bralion Corner pour la formation d'Argentine de football, premier corner de match football là avec accélération Lionel Andrés Messi qui était sur McAllister, mais qui frappe ballon qui contre encore un joueur équipe et la Suisse là Noël numéro 15 il est un match attention je vois gagner avec Lionel Andrés Messi lui même qui mettait mais non connaît à nouveau n'a regardé McAllister qui a joué en belle compétition jusqu'à présent n'a regardé Paredes qui était capable bon son deuxième tête. Monsieur Coulet qui était ballon passé. Nous voulons parler donc de maître RVD. Ballon qui brale, qui je ne connais. De la gauche vers la droite, qui brale botté par Lionel Andrés Messi. 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
1: 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Ça, c'est un bon match. Les Argentines commencent.
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1: 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formation d'Argentine de football avec Fernandez qui joue sur Emiliano Martinez les joue long en avant car il frappe des balles mais Potia gagne technique la balle avec Origuez qui joue le bas de face 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N'a pas signalé Lautaro Martinez. 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
1: 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L'Argentine dans bon bataille avec Molina, boss Molina. 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belge au football, avec Lionel Messi, il a sorti non mouchoir, mais ça va marcher, la récupération avec la formation et suisse de football, Yogil, avec le 206, nous voulons parler exactement de mettre Zakaria, qui est joué à l'aile, joué à nouveau, avec Zakaria qui est bon côté, on est joué à Kanji, et ça Akanji, nous l'avons Akanji, il joue avec Fouleur joue à l'aile, il joue Ndoye qui est ballon, 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chouchou des zones, n'a pas gardé de Paul, qui a fait président, il n'a pas fait faute.
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1: 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La récupération est signée pour la force d'Argentine, il est posé, il a sorti très bien, car nos problèmes, il y a un jeune avec des Depaul Jules en direction de Martinez, le jeune avec Molina, le jeune avec Depaul, il faut mettre Depaul.
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1: Oui,
0: 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Vous avez jamais passe millimétré, étudié, calculé, contrôlé.
1: Exactement, non. 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
1: 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Boss Molina qui est ballon. Lui, je l'arrêterai. Il cherche un monde dans la position, ça là. Il était joué dans Romero, qui je supporte. Portier aller avec Martinez, l'Igeta Gafi, comme il va jouer avec lui, jeu long, vous cherchez William Alvarez, Alvarez tombé, dégagez la défense, la deuxième balle avec Alistair, le jeu de terre avec De Paul Messi, Messi joue sur Paredes Messi qui va loin à nouveau, la passe de Messi sur William Alvarez, la deuxième balle, Messi Alvarez, juste Messi qui va loin, lui aller à droite, monsieur Abjoué, c'est à toi, à moi, monsieur André, retourne le ballon. Commencé très bien par des qui a joué comme mes défensifs là, les ballons par des ligues Molina à côté, les gens Molina, Molina, ballon Mbabli Molina, attention, le gueule avec deux pôles Joël en direction de 113, monsieur Rabbi très bien, il s'est là, il a tout très bien, il a Emiliano Martinez qui a balancé le jeune Tagliafico, Fico des ballons, le jeune Alistair qui touchait ballon, le jeune Molina, bel joueur. Football qui joue en entrée avec Romero je joue le plus rapide, je joue avec Paredes je joue sur là avec Emiliano Martinez posé il disait tout pour souffre la passe en avant de Emiliano Martinez, ballon frappé direct la tête, la deuxième balle avec la Suisse, faut Argentine veut en pile bon tag
0: reparti
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1: 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La passe à l'aile. Avec la formation suisse de football. 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Yab joué là. Nous avec un joueur. Yogel est donc un rider. Yogel à l'aise. À l'aise. Ligue ballon toujours. 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C'est donc Endoye. Le sa 11. Mais je joue à l'aile net, monsieur absorbe bien, il absorbe le ballon à droite, je joue en avant terrain, je cherche au monde, je joue en débarquer, mais jusqu'à présent, la Suisse est capable de sortir avec un grand jeu, il est capable de sortir avec un grand jeu, Argentine est un groupe défensive, faut que je vienne, la frappe! Ballon qui capté par Emiliano Martinez, n'a pas gardé chaud, chaud qui met des ballons de saut, oui c'est ça même saut, monsieur met des ballons, hein. Ballon couvri. Avec Emiliano Martinez qui frappe ballon long.
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3: Oui, et nous voulons parler de monsieur Habit.
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3: Oui, jusqu'à présent, et nous équipe à la Suisse là qui prend match là en main. Et Jean, est-ce que nous te dit à yo vle imposer système de jeu au devrait avant match là? Mais jusqu'à présent, on va réussi à jouer une faille équipe Argentine. Non? Seulement après action côté Brel Mbolo te jouer côté pour te faire occasion, hein? Mais il était un défenseur qui était déjà dans dole et puis gardien qui c'est Martinez que tout le monde connaît qui c'est toujours présent. Il était en présence sur action, hein? Et puis pas de faute qui était faite. Jusqu'à présent, et match là 1-0, et puis la Suisse a gardé s'il a percé, mais Argentine campé juste pour aller avec un contre-attaque de façon à ce qu'il y ait tué match là. Et on a gardé un match qui va paraître très très long parce que jusqu'à présent c'était sur 40e minute de genouillé. Et on était coincé à cause de la Suisse qui a fait jouer de là depuis commencer d'ailleurs qui fait nos pas jouer en plus le mouvement de match là.
4: 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portier qui conjure danger lui relance bien rapide avec le foulé dans position ça là le jeu ballon n'a regardé pas monsieur mandé ballon la passe avec Akanji Akanji écarté à l'aise ou Rodriguez 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
0: Monsieur prend un nègre et puis levé à les yeux comme s'il te gagne raison.
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4: Oui, monsieur très prudent avec conseil de foot comme ça parce que Gagné et Mbolo, monsieur bon de la tête. Et nous voyons monsieur ça, il est très bon, gagné donc un chacal en tout lui-même. 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
0: Gaspille et Koufran. La Suisse qui va gagner un pratiquement pour le perdu.
4: Exactement.
0: Parce que passer pour aller dans la demi-finale, c'est historique pour eux.
4: Mais tu connais la bataille là.
0: À jouer demi-finale, je pense que c'est à toute pression, licencié sous l'eau, l'Argentine avec Lionel Messi.
4: Et Messi qui a parlé, il a dit Messi, c'est moi-même qui chef là. 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Et dit Messi, c'est moi-même seulement chef là. 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Attention, l'Argentine. Et cap jouer là. Et attention, en plus, mon abdi, on l'Argentine en finale avec la France. Mais nous pouvons arriver là. 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
4: Ah, bon, c'est tout.
0: C'est tout doux. 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Surtout les Argentines qui subissent.
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4: 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La position va jouer là, pour venir là, pour venir pour carton et la partie est danger, n'a regardé Lionel Andrés Messi.
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4: 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C'est pour aller en remise en 5m50 pour la formation suisse de football. Attention, n'a pas gardé Théo. 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Pas de problème, bien ça. 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Il semble comme un commandant Bim. attention, il arrête Embolo dans votre terrain. 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Abila dit bagarre, il dit non ça, c'est arrêté, arrêté. 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Équipe Argentine, il t'a pas de contre-attaque, mais il a sorti. Mais Abila a fait foot pour Argentine. Témoignage avancé, ça veut dire OGA. 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
4: 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Équipe Suisse l'a récupéré. 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
4: 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Avec Martinez. La passe de Martinez sur Paredes. 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Mais moi je sais la question là. Et c'est donc, c'était Romero même. 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La base de Romero. 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Mais nos mauvaises passes, petit garçon. N'a pas gagné le titre, la dépôt qui est ça. Pas fait trop bruit. N'a pas gagné la Suisse. Qui part trop. Coup de tête. Deuxième balle. Avec l'Argentine. Mais n'a pas gagné la Suisse. 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Lui pas qu'a fait faute. Lui obligé à me serrer avec sérieux. 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Mais non, avec la dite faute. 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Donc je capture de douleur là.
0: Ndoye qui
4: c'est Ndoye qui frappe de dos. Frappe de dos.
0: J'étais bas de 4 minutes de temps additionnel pratiquement qui écoulé puisque nous arrivons dans 49e minute. 4 déjà joué après 45 au match là qui fait un petit campé suite. À télescopage qui t'a gagné entre Ndoye et puis Nahuel Molina. Ndoye qui t'a frappé dans la tête, habite là, t'es campé match là. Mais il pas nécessairement sifflé faute, mais c'est son bal à terre, il va le faire entre deux équipes, il t'a campé match là parce que le joueur était au sol.
4: Et oui, c'est ça même, 4 minutes de temps, cela a déjà écoulé. C'est la fin de la première mi-temps. On nous dit, il y a une mi-temps qui finit sous un goal à 0. But a été l'œuvre de Matt Alister à la 9e minute de jeu. Dans l'ensemble, nous sommes capables de dire avec coach Sofoni, nous assister à un bel premier mi-temps.
0: Un bel premier mi-temps, c'est pas
3: mentale.
0: 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Nous garder pendant toute compétition, mais il est pas mauvais tant que ça la Suisse t'a offert nous avec Colombie.
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5: Il y a un bagage qui est l'espérance, on ne va pas retirer ça.
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1: 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C'est pour aller 6 mètres pour l'équipe suisse là. 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
2: Bien merci avec Asophonie, nous jouons la 58e minute de jeu, 0 pour la Suisse, 1 pour l'Argentine. 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Il glisse en avant terrain. 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
2: 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Là, je joue un match de football sérieux. 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Attention, deuxième balle avec la formation suisse. 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On est question de ballon. 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Nous allons jouer avec le avec Saka à nouveau. Nous avons gagné Frieder. 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La passe à l'aile. Je joue en pile espace. Argentine qui était en pile espace. Pour l'équipe là. Mais ce n'est pas parlé. 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On va avoir une faute. 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
3: 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C'est ça, nous avons dit tout à l'heure. Nous avons dit qu'on s'est dans 9 en dernier goal. La Suisse fait dans le mondial. Il fait 7 dans le deuxième mi-temps. 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Ça fait 8e goal li sous 10 en goal dans le deuxième mi-temps.
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2: 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Attention, là le coup de tête de la défense du de football. Mais il n'y a plus de problème qui gagne. Argentine demande des changements. Il y a besoin de stabilisateur dans le football là.
4: Oui, il va faire changement. Parce que Johnson va parler de ça. Et puis il vient quitter Chaka. Pendant un bon bout de temps là, il était isolé, monsieur.
2: Oui.
4: Il vient quitter Chaka, il a fait chap lui. 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
2: n'a pas arrêté de changer longtemps dans votre terrain là.
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1: Oui, et puis dominer
4: il y a quelques temps ouais il a peut des shooter sur Martinez
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1: 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Yo relance avec équipe et Suisse la c'est Portia qui fait le coup de tête de la défense, la deuxième balle avec les Argentins contre les Batois et joueur Suisse. 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
1: 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Yon ballon avec la formation d'Argentine de football. Yon gagne avec Paredes. Paredes qui gagne ballon. 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Libra jeu en retrait. Li joue avec Martinez. N'a pas gagné monsieur café. Papa Messi vient chercher ballon. Je joue avec André Messi. Nous avons là. Nous avons sprinté en pile. Ou mettre veille là. Nous avons ballon. Boss Messi. Nous avons des pichinettes là. Attention. Qu'est-ce qui a privé? Portier a couvert ballon. Le plus facilement au monde. Lui capte ballon. Nous avons gardé Gonzalez qui monte là. Capte des pressions. Je joue ballon. Avec bonne force équipe. Et équipe. Suisse là. Je gagne la bonne force là. Avec le monsieur Zakaria. Monsieur Akayak en pile. Magorone, longue relance en avant. Longue relance en avant. Attention, monsieur Tapé, c'est aller sur Romero. Libaga, aller. Bassa, fait avec des mauvaises passes de Romero. Avec Saka, mais pas ça, papa. Mais papa. La Suisse à l'aise. Y à l'aise. C'est comme si c'est eux même qui ont joué. Avec supériorité numérique là. Y a gagné le nombre de fausses là. 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Il faut suivre au deuxième goal. 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Attention, équipe la Suisse là. 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La passe avec Saka. Saka joue à l'aile. Les genoux mounes. Mais non, bien joué avec Molina. Qui mettait ballon en touche. Rentre de touche. Pour la formation. Et Suisse de football. 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C'est coupé. 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Un pour la Suisse, un pour l'Argentine, le 90e minute de jeu, na bouiboul.
3: 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Elvedi, il dribble McAllister, il a pris le ballon au pied, il prolonge le bon placement de Nico Gonzalez, c'est pour ça qu'il mette. Argentine qui pratiquement passe en 3-5-2, mais vraiment, Gonzalez a une capacité pour le bailler équipe là, ni à l'offensif et défensif également. 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
3: 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tout amené sous terrain là net. Donc il est pas décidé à jouer 120 minutes. Yo te font 120 minutes déjà. 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Un pour la Suisse, un pour l'Argentine.
1: 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Je n'ai pas gardé. 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Mais arbitre la qui a gardé, c'était un goal. 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Et Portia qui est envolé, le mouton son gros bloc fait en rien pas tombé. C'est pour aller en relance avec la formation. Suisse de football, c'est Nyland, lui joue en avant. Ballon tombé avec Martinez, qui joue sur Emiliano Martinez, qui sous pression attaquant. Lui joue à l'aile, lui joue à Chachomoun. Monsieur qui ballon à droite, il a sorti. Il a en terrain avec Argentine. Argentine qui a essayé de passer. Appel de balle la fête. En avant terrain. Yo joue avec Martinez. Martinez, c'est Paredes. Paredes, Lucas Seco, les deux sous pieds, pour le jeune Papa Messi, gagne ballon. La Messi est rentrée. Tipichette la fête. Le jeune Gonzalez veut mettre sous poitrine. Il fixe le joueur. Il essaie de jouer avec Martinez. Martinez gagne Messi. Il va gagner Messi. Il joue avec Paredes. Attention, son frappe qui vous mettez petit garçon. Il va mettre des frappes là. Monsieur avancé. L'Argentine qui moutait là. Non fait match là. Il est capable de faire bagarre. on nous dit, il y a 9 minutes d'être additionnel. Nous jouons les 90 minutes de jeu. Nous avons 9 minutes qui vous dit nous si nous prenons là, 120 minutes là, ou 10 mois si nous essayons de rester dans le Serge Éthiopie. Nous parlons de Kobel, Kobel, Kobel. Nous avons gardé Boss Kobel. La Suisse a joué avec infériorité numérique. Si Argentine a 120 minutes ça, c'est pour l'équipe qui passe plus mature dans la compétition ça à travers 120 minutes, yo, à travers match qui bidu. C'est Argentine. Attention, Paredes, libère passe là. Mais nous des ballons à nouveau. Libère Paredes, lui. Messi à l'aile. La joue avec Messi. Messi capable de faire accélération. Nous le bagarre aller. Je suis Paredes. L'équipe et la Suisse là. Qui vraiment, tout le monde tourne dans la défense net là. Tout le monde a veillé. Il a veillé l'Argentine. Courant l'être qui sous attention, mais Argentine prend fait match en main. Il prend fait match en main avec Paredes. Paredes, c'est qui est le bon côté? Avec, c'est le nouveau venu. Mais Nico Gonzalez prend des ballons. Messi cassé, Messi cassé. La frappe de Messi. Oh, mais non! Gardien va d'apprendre rien dans ça.
3: Il y a un rat sur Messi dans le jeu là qui malheureusement pas capable de passer légèrement
1: à côté. Regardez, monsieur. Regardez. Monsieur, regardez. Gardien va d'apprendre rien dans ça. Gardien va d'apprendre rien dans ça.
3: Cassé
1: sous pied gauche lui.
3: Ça les nagyo qu'on est bagué pour tirer là.
1: Et puis mettez pied droit là monsieur. À quelques centimètres. Quelques centimètres. Et c'est premier match. Merci beaucoup Marc il a donné tout en nous disant pendant le mondial a commencé là. C'est premier match. Papa beaucoup Marc.
3: Et ceci, Messi a fait ça depuis 2022, depuis 8e de finale. Il marque 8e quart, demi-finale.
1: Oui.
3: Il recommence à faire. Et premier match, deuxième match, troisième match, il recommence dans 8e. 32e, 8e, il revient dans le cas là.
1: Gonzalez, Gonzalez cassé. Le mi-temps de joueur passé quand même. Il a mis un coup de centre dans le métal. Le ballon contre.
3: Ça, monsieur, va faire centre dans le retrait là.
1: C'est le retrait de vice. 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Et on centre tire, il a été bon pour lui. Mais si gratte tête là, le problème, c'est gratte tête là. 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C'est problème, c'est problème, c'est problème.
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1: 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pas bon, qu'est-ce qui est là, c'est Maca, Maca Lucien, coûte ça la mandé, il va mettre ça là, tâchez pour la Suisse, tâchez pour la Suisse, ça m'a gagné dans ce match là est-ce que la Suisse a 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
1: 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C'est Bralion remise. Ballon remise en 5m50. Léo Messi, mettez la baguette là. Messi pas qu'à comprendre. Comment faire chaque jour c'est eux-mêmes. Quand vous venez dans cette situation difficile, ça, vous pouvez battre le match de football. Situation compliquée, ça. Mais c'est pas nous-mêmes, papa. C'est la nature du football, je le conseille, papa. Papa, dégage, vous prenez la gueule, venez, papa. Attention, ballon en l'air. Coup de tête avec la formation d'Argentine. Retour de touche, c'est pour la Suisse. La Suisse qui a joué avec infériorité numérique. N'a pas appelé Mbolo pour carton rouge. Sous une simulation qu'elle devait le faire. Mais là, lui-même, qui était jugé, c'est rouge, Jacques Pifas, c'est boule bali. Il balle rouge, jamais le dehors. Attention, même boule. Équipe l'Argentine, ça. 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Paredes, c'est le ballon à terre. L'équipe là, après. Génie, il a retourné, n'a pas gardé, il y a 7 mounes qui est groupé. Mais non, l'équipe argentine, il y a joué là, la passe avec Gonza, et c'est Gondales, non c'est Javel, il y a Martinez, joue en retrait avec Martinez, c'est Martinez, c'était Gondales, c'est le ballon, avec Martinez, il est lui, attention, monsieur avec Paredes, Alel, il y a cherché au monde, mais écoute, le jeune homme, Papa qui balle loin, idéalement de Baldea, mais deux bouts de marquage, il fait pas ça quand même, il fait pas cela avec Javel, avec Martinez, attention, danger, mais non, il va le shooter, coussette la mette Gounia, côté vague là, coup tête de la défense, dégagement en chandelle, deuxième balle avec l'Argentine. Guy Ballon, monsieur Abdou très bien, avec Paredes. Paredes, c'est moi, sous, et monsieur Magalice, je suis Paredes, avec Javel, Javel Martinez. Attention, maintenant, Lionel Messi, il va aller sur Patrini, il va le fixer l'entrée là, il fixe, il mette pas cela, dégagement de la défense. Il mette la grande, il parle devant, il a regardé Widner, qui parle devant, il mette le.
0: Messi a cherché un coup franc longtemps, l'a cherché un coup franc pour le côté quelqu'un de libérer le match là, bien entendu.
1: Oui. Attention, je dis, si y a le pile problème là, net nous a collé. 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Mais nous regardons, bon Dieu, en boule. De cette période, deuxième balle avec l'Argentine, Machiskani a fait, coussette la mettez, dégagement la tête, du coup à nouveau, dégagement la tête bien, ballon en l'air, deuxième balle avec l'Argentine, Yojel, sur Paredes, allez, c'est là pour fusil, regarde, Paredes, il pas fusil, il joue petit coude, mais gros faute, avec la joue boule, il n'y a pas de faute. Faute pour la Suisse, il va apprécier la même. 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
4: Oui parce que nous on équipe cap et cap souffri. Vous prenez normalement yo ta 11 contre 11 il était difficile pour yo. Quand il y a vu dans l'infériorité numérique, il est beaucoup plus compliqué encore. Et puis à ce moment-là, c'est pour Argentine fait Jean elle a continué là, pas précipiter et puis et chercher ouverture là parce que soit précipiter, c'est ça au besoin parce que c'est les Européens eux qu'on défend, il a défendu assez bien, il est bien aligné là et tout ça et puis pas oublier il y a un grand monde que Chaka qui l'a donné oui. Et qui a organisé milieu de terrain malgré faible moyen yo et moyen technique yo moyen bon tactiquement yo censé en place et puis il y a prétendre et puis Argentine c'est pour pas précipiter et puis pas voir en pile monde devant parce que ça va servir rien il va mettre son match là c'est dans peut-être non bidimbo ou qu'a font gol comme ça tout sous peut-être tout qu'on parler tout ou qu'a prendre contre-attaque tout et puis sont là c'est tête chargée. Alors son match qui reflétait normalement ça nous attendait de lui-même après expulsion là et puis il n'est que d'attendre.
3: 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Oui. C'est pratiquement 30 minutes tout. Oui. 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
1: Exactement, Théo, nous sommes presque dérapés là. Nous avons regardé, nous avons dérapé tout à l'heure, mais nous avons regardé deuxième carton jaune Mbolo pour un, qui est synonyme de carton rouge là. Nous avons ça anti-jean cassé dans l'intensité de l'équipe la Suisse là tout.
5: Et oui, parce que, bon, simulation, c'est vrai, c'est la loi qui est appliquée. Mais, tu penses que l'Argentine n'est pas convaincue dans la première période. Je me disais ça, je dis que Argentine n'est pas en équipe pour le camper, pour que l'autre équipe a dominé.
1: Exactement.
5: Et c'est dans ça que Argentine prend, et puis la Suisse vient retourner dans le match. Là. Et bon, nous, que je voulais accélérer dans les 5 dernières minutes. Là. Et puis, c'est ça, parce que l'Argentine, pour nous, c'est salié, l'Argentine. Et championnat titre, ça veut dire que. Ben, c'est que avec André Almada qui va rentrer là,
1: le jeu
5: physique. Et puis bon, la Suisse qui a joué avec infériorité numérique, c'est comme si que c'est la Suisse qui était gagné, comment dirais-je, qui était gagné avantage là. Et mais nous avec eux continuer était très appliqué, comme dit ça, tactiquement. Et ils ont regroupé leur pour regrouper et puis ils ont essayé tout et passé en contre. Le ça possible, nous voyons que nous pas fait excès. Et ça, je pense que Jean Coach sur dit à l'heure. Et la Suisse est préparée pour ça. Et s'il le faut, il y a même l'Argentine pour tout besoin de mener. C'est une séance de tir au but.
1: Et séance fatidique là, qui c'est séance de tir au but. Mais jusqu'à présent, nous pouvons là, nous avons suivi Sebral et l'équipe Argentine qui est partie avec Paredes qui joue sous Messi. Vous regardez l'équipe qui est en regroupé, le défensif rapide. Paredes, nous avons avec McAllister. McAllister joue sur Paredes. Paredes allé sur le côté gauche. Il cherche au monde. Faut que nous disions Almada qui est dans le football là. Dans place à Gonzalez. Attention, il joue avec Martinez. Martinez qui se joue. La passe à l'aile sur le Andrés Messi. Nous connaissons tout. 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
0: Et si je voulais dire un bagage, c'est que et depuis Gonzalez monté dans le match là, il va montrer qu'il est entré dans le système en coach là, côté argentin.
1: Système de jeu,
0: c'est ça, parce que il tournait livré comme s'il a joué tant qu'Argentine 2014 là, chercher un pouvoir et puis empêcher et jouer de la quotidienne, j'en dois y aller.
1: 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Attention, relance bien rapide avec Portia. 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Ballon qui va sortir en touche. Regarde de touche pour l'avancée d'Argentine de football. 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Attention, mais nous là pour bonne cause, nous avons brassé un match football. Nous, l'Argentine, la Suisse, qui mène nous dans 4 minutes en boule, nous prenons le jeu là-bas. Nous avons ballon avec Léo Messi. Léo Messi joue sur Paredes. Paredes qui allait jouer sur Martinez. Martinez joue glisse à l'aile, à gauche. Attention, à gauche, à droite, c'est eux-mêmes. Ils ont fixé au monde. Mais M. Chabé, très bien. Nous devons dépasser. Est-ce qu'il y a un goal? 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
1: 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Attention, l'Argentine cap dominer là, ou pour regarder Argentine qui va dire pas football ça, puisque yo gagne contrôle match. Là, le niveau de match là, attention Léo Messi, Messi, il fait dégagement de la défense, la deuxième balle avec Paredes. Oui, déjà, me mouillé, il a sué, danger pour la Suisse, faut la mettre.
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1: Non, pas ajusté, la mettre sécurité, fraîcheur physique. Est-ce que je ne vais pas demander vraiment en Argentine plutôt? Attention, je ne vais pas aller finalement, finalement, je ne vais pas aller là. 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
1: Ou pas, vous m'avez dans Zokiki. Attention, danger pour l'Argentine, danger pour l'Argentine, 3 joueurs, monsieur Gassé, quand même, l'entrée, mais t'as que la fête, dégagement de Macalister. Attention, Kessab qui deuxième balle là, récupéré avec l'équipe de la Suisse là. Je mets des pieds sur le ballon, il y a un jeu là, la passe en avant, danger là, mais non, là, il va faire foutre là. C'est nouveau venu, Almada. Almada pour un carton jaune. 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Est-ce que c'est quoi, non?
3: 6
1: mètres. 5 mètres 50. N'a pas gardé là. Est-ce que je vais la tête?
3: Qu'est-ce qu'il va?
1: Faut jouer.
3: C'est Martinez qui joue.
1: Oui, c'est ça. C'est faut jouer. 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La passe de Léo Messi dans le tour. 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
1: 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Et monsieur Sucio là, qui a chauffé. 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Les 98e minute de jeu, c'est toujours un pour l'Argentine, un pour la Suisse. La Suisse gagne, sent-il à l'aise comme l'aise. Le jeu en retrait avec portier, yo, qui c'est Kobel relancé longue en avant. Mais attention, la flèche est tête suisse. Ballon, du jeune avec l'équipe suisse là, le jeune ballon, monsieur Apotéré, la passe, passe là-bas, le mettez lui, il le mettez, mais frappe! N'a pas gardé, Saka Bishaki, attention, l'Argentine est parti avec Macalister. 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Paredes allait à l'aile pour jouer Lotaro. 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La passe en direction de Messi. 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
1: 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Léo Messi qui fait tirer André, lui m'a donné là, yo balil, lui passer ballon. Attention, danger pour la Suisse. Danger pour la Suisse. Deux joueurs au marquage. Deux joueurs au marquage. Même si après c'est fait là, lui fait cadeau ballon. Ballon qui sortit en touche, on est de touche pour la formation et Argentine qui va avec Martinez Paredes. Paredes, Paredes qui ballon. Merci beaucoup d'elle. Merci beaucoup de Jean Papa. Je suis papa Messi. Messi joue avec McAllister. McAllister. Il joue sur le 104. Attention, monsieur comme la tête qui se passe très bien. La passe en retrait avec Romero, boss défense. Boss défense. Il le met lui. Je vous dis que je t'attends en avant de Romero. Je joue en avant. Je suis McAllister. McAllister, je suis papa. Papa McAllister. Je me dis papa, me parle de Messi. Je joue à l'aile. Attention. Alors, gagnez là. Messi, Messi, Messi. 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
3: Yo fait faute là, il était qui t'a perdu ballon.
1: Oui, il était perdu ballon. Ya. Le ballon était
3: dans le surcharge là, il était
1: qui t'a. Mais si c'est que t'as perdu ballon longtemps.
3: Il n'a pas d'app récupérer, il vraiment pas pour que ça joue à.
1: En tout cas, c'est un coup franc. Un coup franc pour l'équipe argentine. On a vu sa deuxième minute de sophonie. Coup franc pour papa. C'est toujours un pour l'Argentine, un pour la Suisse. On a avancé.
3: 102e minute de jeu. 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Et il y a plus que 100 minutes depuis Messi a cherché coup franc ça. 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
3: 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La Suisse qui pas fait un attaque ni un contre-attaque du tout. 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Quand vous te frapper, vous allez mettre la tête, mais vous savez, vous allez retirer Messia. Ou j'en défends ça. 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Pas de gol en or, dans le ça encore. Même si l'autre a un gol d'une balle, là, il a joué deux temps pour l'ongasso. Oui, dans n'importe quoi, fait un gol, il a tout campé. Argentine champion comme ça avec U21 en 2005. Emporté par un superbe Lionel Messi face à Nigeria avec un gol en or. Ballon pour Paredes. 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Monciel. 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Est-ce que ça a répété? Bien tiré! Mardi, c'est
1: la vie, c'est la vie.
3: Premier
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1: 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Mais il a fait un peu de temps. Il a fait un peu de temps. Il a viré rapide. Et puis, est-ce que je vais aller en pénal? Nous pouvons connaître. Mais jusqu'à présent, un bel match de football.
3: Sans état d'âme.
1: Johnson, bel match de football. On a pas avancé.
2: Son bel match de football, on a pris une pause rapide de Avier.

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0: Non, pour être capable de faire un deuxième goal pour le dire, c'est pas facile. C'est pas facile. C'est pas facile. C'est pas facile. C'est pas facile.
1: C'est pas facile. C'est pas facile. C'est pas facile. C'est pas facile. C'est pas facile. 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
0: 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Oui, Cap Goumé pour buteur, même si Messi a 21, il est devant, c'est vrai, mais ça va, Mbappé a 20. Ça va empêcher que. Mbappé capable de dépasser Abila, Messi. 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
0: 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Il faut défendre le titre et vous devez aller jusqu'au bout.
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1: même.
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1: Oui.
0: Pour Pipiti, 2 goals par match. Argentine a fait une bonne compétition.
1: Belle compétition.
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1: C'est pas le premier match. C'est pas le premier match, mais c'est pas marqué.
0: Mais c'est pas marqué. 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
0: 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Et c'est tout.
1: Non, nous pas aller là. On nous dit une victoire méritée. L'Argentine.
2: Avière.
1: C'est vrai, équipe la France. La Suisse a joué avec infériorité numérique. Mais ça n'a pas empêché l'Argentine de faire un match où elle mettait toutes les amies de yon pour gagner un match football là.
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3: Angleterre. 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
1: Ça, c'est pas le bon match.
3: Nous connaissons toujours un petit contentieux, même si on va aller là faire Malouine.
1: Oui, bon, l'Argentine l'Angleterre, ça, c'est un gros match encore. C'est là que nous connaissons Argentine, même la bataille de la grande finale. Mais devant l'Angleterre, mais après chauffer là, il senti qu'il est capable de gagner l'Angleterre dans le football là. Mais on peut dire, parce que l'équipe anglaise, l'équipe argentine, la France, l'Espagne, c'est quatre belles équipes, moi-même, m'a suivi en la compétition.
3: Ah oui, ça sont belle carré écrite là.
1: Belle carré.
3: Oui. Ça veut dire n'importe où dans le champion, n'importe là-dedans.
1: N'importe où dans le champion. Il y a quatre belles équipes là.
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0: 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Et si c'est à Angleterre tout avec l'Espagne, c'est revanche Coupe d'Europe là qui pourra le tirer. De toute façon,
1: non,
0: à bien lui.
1: Non.
0: Et si c'est à l'Angleterre, la France, c'est pour la fin tout pour Angleterre mettre avec 66 ans de disette. 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
1: Argentine a chauffé vraiment, il a célébré gros match à rejoindre aujourd'hui, une belle victoire dans la douleur. Mais finalement, il y a mérité, une victoire méritée.
0: Son équipe qui compte souffrir, ça veut dire Angleterre va bien se connaître, il va le faire.
1: Attention, attention, attention, attention.
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3: Attention, avant ça, et mardi tout, hein?
2: Oui, bon, nous t'as parlé des rendez-vous Angleterre.
3: Ok, Angleterre, d'accord.
2: Argentine, oui. C'est que et tout match au bagage même phase et Argentine toujours adapté la équipe aux gens au conduit là. Si nous regardons jusqu'à présent, Argentine fait 3 goals dans le match à. Si nous faisons révision, nous allons avoir des goals à sortir.
1: Du tout.
2: Ça veut dire que dans le match, les Anglais arrivent en face d'Angleterre, ils parlent pour une forme anglaise. Oui, nous reconnaissons Anglais, ils sont très vivants, ils sont rapides.
1: Oui.
2: Physiquement, nous connaissons qu'ils sont costauds, bien entendu, mais jusqu'à présent, c'est toujours Argentine. Et sous ça, nous avons commencé le match là, qui c'était. 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Et Abitla, ben yon match normal, yon match parfait. 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Argentine souffre, c'est vrai. 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
1: Non, continue.
2: Oui.
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1: 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Messi va marquer, non?
5: 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Et pas besoin de marquer. 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
5: Il est aimable.
1: Incontournable.
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1: Ressio. Monsieur fait tout ça, football là.
2: Messi différent.
1: Personnellement, je pense qu'il a passé un siècle encore avant de jouer un joueur comme Messi. Pour moi, personnellement.
2: Bon, et ça, c'est pas même la même nous qui avons la capacité de jouer.
1: Avant de jouer, il y a Messi, ça va regarder là, je veux dire.
5: Mais au Messi, son seul fois arrivé, mes amis.
2: Amen.
0: Oh, Messi. 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
1: Oui.
0: Messi n'a joué là, mais le Messi était venu déjà.
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1: 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Nous avons le premier match qui était gagné Norvège face avec la formation anglaise de football. Victoire pour la formation anglaise qui bat la Norvège, qui est pratiquement qualifiée pour les semi-finales. Et de même, nous avons le deuxième match qui c'est l'Argentine la Suisse. La Suisse lui-même qui bat l'Argentine qui bat la Suisse 3-2. Ça qui va permettre à l'Argentine avec l'Angleterre de croiser bab pour bab. C'est pour un match qui va annoncer revanche. Nous connaissons l'équipe argentine ça qui était perdu et si bien on va faire un défaut en année 82 devant l'Argentine, mais là ça c'était en finale. Le même bagage que je veux dire, ça c'est pour la semi-finale.
3: Non, 86,
1: exactement.
3: C'était quart de finale.
4: Oui, c'était quart de finale.
3: Le quart de finale, et puis avec la main de Dieu.
1: De Dieu, de Diego Armando Maradona.
3: Et puis je veux dire, nous pas assister avec un très grand match, mais l'Argentine a assuré l'essentiel. C'est ça qui football, c'est résultat compté. 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
3: 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Et puis bon, nous espérons que mercredi prochain, on a retrouvé l'équipe argentine là avec les tangos et ordinaire. Et puis qui a encapé ses jeunes qualifications, on l'autre fois les plus pour une finale de Coupe du Monde.
1: Exactement.
4: Et une finale d'affilée, bien entendu. 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
1: 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Et l'équipe argentine qui vraiment fait l'essentiel, il gagne un match là, 3-1, en fin match dans prolongation, il jeune 2 goals de victoire, qui permettent à l'Argentine même gagner bien qualification pour la demi-finale face avec la formation anglaise de football.
7: Premier mi-temps, et Norvège, l'Angleterre là, il est presque typique. Avec l'Argentine,
1: oui.
7: Parce que tu arrives en côté où ouais, c'est Norvège qui t'a fait jouer.
1: Exactement.
7: 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Mais on connaît. Tous les deux matchs, ils gagné tout. Ou alors, ils ont gagné Superstar, ils ont gagné 4 équipes pour le coup. 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
1: Oui, Bellingham répond.
7: Surtout, et sur le premier goal là. Pour l'égaliser. Il y a un petit coup de génie là-dedans, je parle individuellement.
1: Ok.
7: Et j'ai reçu le ballon, j'ai fait contrôle orienté, là, en face goal cupé. Et puis pour le mettre frappe pied gauche là, c'est vraiment phénoménal. Et je suis capable de dire que bon, l'Argentine qui remonte, c'est deux équipes, ils n'ont pas joué le même style. Même parce que l'objectif là même, c'est pas si cap la voie jouer final là.
1: Exactement.
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1: 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En origine avec Sophonie, un bel match de football, nous avons animé ensemble en pile plaisir, en pile ambiance, mais l'essentiel l'Argentine fait victoire sur la formation suisse là. De 3-1, mon victoire méritée de la formation argentine de football.
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